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tout de suite, un point sur les années 80. Le 17 décembre 1980, les Français découvraient le film La Boum de Claude Pinoteau avec dans le rôle principal Vic, joué par Sophie Marceau. Dans cette comédie romantique, on suivra la vie de l'adolescente, sa vie et ses amours, et en obtenant la permission d'aller à sa première soirée. Ses parents, interprétés par Brigitte Fossé et Claude Brasseur, la guideront. La bande originale du film sera signée Vladimir Cosma, elle compte 10 titres, dont Reality de Richard Sanderson.

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1: 1981, voilà la sortie du titre Mama Used to Say du chanteur anglais Junior. Le single sera le plus connu de l'artiste. Il restera tout de même 13 semaines classé au top anglais. C'est la version American Remix que l'on écoute aujourd'hui en Maxi 45 Tours.

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0: de suite, un point sur les années 80. Le 5 mars 1980, sort le film L'Avare, adaptation cinématographique de la célèbre pièce de théâtre de Molière. Il marquera la rencontre entre le théâtre classique français et le cinéma populaire de l'époque. Les réalisateurs sont Jean Giraud et Louis de Funès. Ce dernier interprète Harpagon, l'avare, obsédé par son argent.
1: Mon esprit est troublé et j'ignore où je suis, qui je suis, ce que je fais. 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
0: Le succès fut mitigé, avec un peu plus de 2 millions d'entrées, en deçà des grands succès de Louis de Funès. Cependant, il permettra de découvrir un classique du théâtre de Molière dans une forme accessible et vivante.

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1: Focus sur le groupe London Beat. Le groupe de R&B et de dance London Beat s'est formé à Londres en 1988. Il est composé des chanteurs Jimmy Hems, George Chandler, Jimmy Chambers et du guitariste William Anschall. C'est en 1990 que ce groupe se fait connaître internationalement avec le titre I've Been Thinking About You, extrait de l'album In The Blood. Le clip est assez sommaire, on voit les quatre chanteurs avec des images de synthèse, alliant paysages, guitare volante, personnages divers, le tout réalisé certainement avec l'informatique de l'époque. Ce titre se classe premier dans de nombreux pays européens et 11e en France.

A Better Love sort dans la foulée, toujours en 1990, et extrait de l'album In The Blood. Il se classe au top américain Billboard Hot 100 et devient numéro 1 des charts.

Le troisième titre est You Bring On The Sun, sorti en 1992. Il est extrait de l'album Harmony. Il se classe 27e en Angleterre et numéro 5 aux Pays-Bas.

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1: Le groupe Bronski Beat, formé par Jimmy Somerville, Stevie Bronski et Larry Steinbachek en 1983, sortira le titre Small Town Boy en juin 1984. Le titre très rythmé aura beaucoup de succès. La chanson parle d'un jeune homme victime d'homophobie, incompris par sa famille. C'est la version maxi étendue que l'on écoute maintenant.

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1: Focus sur le groupe Vaya con Dios. Le groupe belge Vaya con Dios, originaire de Bruxelles, s'est formé en 1986 autour de la chanteuse et parolière Dani Klein. Il est constitué de 4 musiciens, Dirk Schoofs à la basse, Willy Lambrecht et Jean-Michel Guillen à la guitare, Philippe Alert remplacera Marc Demersman à la batterie. Leur style était un savant mélange de musique tzigane, de jazz, de blues et d'opéra. Le nom du groupe, Vaya con Dios, vient de l'expression « Que Dieu vous garde », traduite en espagnol. C'est en 1987 que tout s'accélère avec la sortie du titre à succès Just a Friend of Mine qui se vendra à plus de 300 000 exemplaires en France et en Belgique. Il atteindra la 7ème place du top 50 à sa sortie.

Leur premier album, portant le même nom que le groupe Vaya con Dios, sortira en 1988. Le second, en 1991, se nomme Night Owls et renfermera deux tubes à succès. Le premier se nomme Na Nena, sorti en juillet 1990.

Enfin, le second extrait de l'album Night Owls, le titre What's a Woman, sortira en 1990 et parlera des difficultés entre les hommes et les femmes. En 1996, la chanteuse Dani Klein décidera d'interrompre sa carrière musicale. Le groupe donnera son tout dernier concert en 2014 à Forêt Nationale, près de Bruxelles.

Tout de suite, un point sur les années 80. L'année 1981 marque l'apparition des premières radios libres en France. La bande FM, jusqu'alors réservée aux radios publiques, commence à se remplir de stations privées. Mais face au brouillage qui commence à apparaître, une législation est nécessaire. Elle rentrera en vigueur en 1983 et seule une vingtaine de radios recevront leur autorisation officielle d'émettre. Le fameux titre, Chacun fait ce qui lui plaît, sera diffusé sur les radios pirates d'avant 1981 et connaîtra un succès national par la suite.

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1: 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Le journal Nemo en piste. Bonjour Nemo.
2: Bonjour Chantal, bonjour à tous. Un quatrième épisode caniculaire annoncé aujourd'hui dans le sud-ouest de la France, ce qui inquiète les autorités et les secouristes alors que la nuit a été plutôt calme et que les principaux incendies sont stabilisés. On s'intéresse dans ce journal aux conséquences psychologiques sur les dizaines de milliers de personnes évacuées. Le Tchad va quitter la Cour pénale internationale, annonce faite par N'Djamena hier. Les autorités reprochent à la CPI son efficacité limitée et à géométrie variable. Le grand jour pour Keiko Fujimori, présidente élue au Pérou, qui doit prêter serment cet après-midi dans un pays toujours marqué par l'instabilité politique. Et puis, qui pour succéder à Didier Deschamps à la tête de l'équipe de France de football? Pas trop de suspense normalement, ça devrait être Zinedine Zidane. Des heures plus que décisives en Espagne, dans la région de Madrid et dans le sud-ouest de la France après une nuit plutôt calme, notamment en Gironde. Les soldats du feu vont être confrontés à de nouveaux défis, des températures plus élevées, qualifiées d'extrêmes par endroits, puisqu'une quatrième canicule est annoncée. Le mercure pourrait grimper jusqu'à 40 dans certains cas, de quoi inquiéter les autorités et les évacuer. Plus de 200 000 en France, plus de 100 000 en Espagne. Des situations inédites aux conséquences environnementales, évidemment sanitaire, mais aussi psychologique sur les personnes qui ont dû fuir ou qui ont même juste vu le feu. Marius Lafont.
3: Le feu carbonisant tout sur son passage, l'air brûlant irrespirable, le souvenir va hanter les évacués de l'incendie en Gironde.
4: C'est probablement l'une des angoisses les plus archaïques que d'être exposé au feu.
3: Patrick Clairvoy est psychiatre, spécialiste des victimes de catastrophes. Il prédit des effets psychologiques importants.
4: Vous avez des troubles psychiques. Le cerveau reste dans une suractivité parce que le sujet va réfléchir « Comment vais-je m'en sortir ?» Et l'impact physique, on a des risques cardiovasculaires, des risques de décompensation pour des gens qui sont déjà fragilisés par des troubles psychiques, comme les troubles bipolaires.
3: Syndrome le plus violent, le stress post-traumatique. Les victimes revivent en boucle la nuit où ils ont vu leur maison brûler, où ils sont partis à la hâte. Pour réparer les vies abîmées, le premier remède, c'est la solidarité.
4: L'entraide sociale sont très très importantes. La mise en place de structures de la Croix-Rouge, de la Protection civile, Médecins du Monde, Médecins sans frontières, les assureurs. Il faut offrir aux personnes victimes de ces feux la perspective « Nous allons vous aider à reconstruire ce qui a été perdu ».
3: Les assureurs ont déjà annoncé qu'ils paieront le relogement des évacués et une ligne d'écoute psychologique a été ouverte par les hôpitaux de Bordeaux.
2: Marius Lafont, la préfecture de Gironde évoque un méga-feu de Bordeaux toujours stabilisé.

0: disait 42 000 hectares partis en fumée en quelques jours tout de même, et 116 000 au total depuis le 1er janvier en France. Là aussi des chiffres records particulièrement préoccupants, alors que comme chaque année le 28 juillet c'est la journée mondiale de la conservation de la nature. Des départs d'incendies facilités par le dérèglement climatique, lui-même conséquence des activités humaines, et face à ce dérèglement et notamment face aux vagues de chaleur plus intenses, fréquentes et précoces, les scientifiques le martèlent, il faut réduire les émissions de gaz à effet de serre et s'adapter. S'adapter, c'est aussi parfois au travail. En Espagne, un congé climatique a été instauré par décret royal dès 2024. Il permet, en cas de conditions climatiques extrêmes, de poser jusqu'à 4 jours de congé payé pour rester à la maison. En France, le débat se fait entendre dans la sphère politique, mais certaines entreprises, encore rares certes, n'ont pas attendu le gouvernement pour le mettre en place. Reportage dans le 20e arrondissement de Paris, signé Juliette Pietraszewski.
1: Je suis soulagée de me dire qu'on a des jours disponibles.
2: C'est une nouvelle canicule qui se profile, mais Joanne, salariée de l'association La Compagnie du 20e, peut désormais bénéficier d'un congé climatique. Et selon elle, ça change tout.
1: Le fait de se dire qu'on a des jours qui sont à notre disposition quand on va pas bien, j'ai pas à me dire sur mes jours de congé, est-ce qu'il me reste des jours, est-ce que je peux, enfin il n'y a pas tout ça à calculer, donc c'est une pression en moins. En tant que salarié, moi je me dis, mais si l'entreprise prend compte mon bien-être, mais j'ai envie de donner aussi à l'entreprise.
2: À ses côtés, sa collègue Diallo Marietou, membre du comité social et économique de l'entreprise, elle a des problèmes de santé amplifiés par la canicule.
3: J'étais en manque d'oxygène et on a aussi un collègue qui a fait des malaises, qui a fait carrément un infarctus. C'est vraiment nécessaire. Je crois que c'est un avantage déjà pour la sécurité sociale. Et qui dit sécurité sociale, dit l'État.
2: Et ce point de vue est partagé par la directrice Émilie Barraud.
4: La canicule est très difficile. On s'est rendu compte que les personnes souffraient beaucoup, que certaines ne venaient pas travailler et en prenant des congés sans solde, mais pour beaucoup, c'était pas possible de ne pas avoir de salaire. La crise climatique et les périodes de canicule, c'est une vulnérabilité de plus qui va renforcer les injustices sociales. Et donc, on n'est pas du tout tous logés à la même enseigne.
2: Et selon cette entreprise, une législation pour démocratiser ce congé climatique en France serait la bienvenue.
0: Juliette Pietraszewski du service environnement climat de RFI. On l'a appris il y a quelques minutes, cette alerte tsunami est mise au Japon après un séisme de magnitude 7,1 dans la préfecture de Kumamoto, dans le sud-ouest du pays. Annonce faite par l'agence météorologique. On vous tient informé évidemment de la situation sur place dans nos différentes éditions d'information. À l'heure où l'on part, il n'y aurait pas d'anomalie immédiate sur les sites nucléaires après ce séisme, font savoir plusieurs sources. À la une de l'actualité également, la CPI qui va de nouveau perdre un membre. Le Venezuela a annoncé son départ ce week-end. Il y a quelques semaines, c'était les pays de l'Alliance de l'État du Sahel, Burkina Faso, Mali et Niger. Et hier, le Tchad a fait de même. Décision annoncée dans un communiqué du ministère des Affaires étrangères. N'Djamena y dénonce une action concentrée sur le continent africain ainsi qu'une efficacité limitée et à géométrie variable de cette Cour pénale internationale. Et ce n'est pas une surprise, ça c'est ce que nous dit ce matin Gombo Brey Ouzibé, coordonnateur intérimaire du mouvement Alternative Citoyenne, qui déplore ce départ mais qui appelle le gouvernement à revenir sur sa décision.
5: On a remarqué au fil du temps que la question de l'état des droits a été le cadet des soucis du pouvoir qui gouverne le Tchad depuis bientôt 3 années. Il est vrai que nous, en tant qu'acteurs de la société civile, qui nous battons pour la promotion d'un état des droits au Tchad, pour l'ancrage de la démocratie, franchement, ça nous fait un peu mal et ça nous fait peur même d'ailleurs. Nous avons, en octobre 2022, des civils qui manifestaient juste pour réclamer la fin de la transition, qui demandaient un changement. Plus d'une centaine ont été massacrés. Et à côté de ça, il y a d'autres dossiers lourds. Vous avez le Bourbier soudanais. Et donc, tous ces dossiers constituent une gêne pour le gouvernement tchadien. Et donc, c'est une fuite en avant. Il fallait effectivement surprendre l'opinion avec ce retrait des statuts d'Europe.
0: Gombo Brey Ouzibé, joint par Magali Lagrange. En Birmanie, le Parlement approuve un projet de loi qui instaure des sanctions allant jusqu'à la peine de mort pour les criminels employant de la main-d'œuvre forcée dans les centres d'arnaque en ligne. Alors qu'en Iran, deux hommes reconnus coupables d'avoir participé aux manifestations anti-gouvernementales qui ont éclaté de décembre à janvier ont, eux, subi cette peine de mort. Ils ont été pendus, annonce la justice. En 2025, au moins 1639 personnes ont été exécutées par les autorités, selon un décompte de l'ONG Iran Human Rights. L'Iran qui assure qu'il n'y a pas de nouvelles discussions en cours avec les États-Unis malgré l'accalmie dans la guerre qui oppose les deux pays. Un peu plus tôt, Donald Trump disait pourtant que les négociations avec Téhéran avaient des chances d'aboutir et qu'en cas d'échec, l'armée américaine reprendrait ses frappes. Le président américain qui reçoit aujourd'hui à la Maison-Blanche le premier ministre israélien Benjamin Netanyahou ainsi que le président ukrainien Volodymyr Zelensky. Et puis le jour J au Pérou pour Keiko Fujimori, présidente élue qui doit prêter serment ce mardi. Près d'un mois après sa victoire remportée de justesse face au candidat de gauche, Roberto Sanchez, la dirigeante conservatrice arrive à la tête d'un pays largement polarisé et marqué par l'instabilité politique. François-Damien Bourgerie.
6: En seulement 10 ans, le Pérou a déjà connu 8 chefs d'État. Plusieurs des prédécesseurs de Keiko Fujimori ont été destitués par le Congrès ou bien ont démissionné avant de connaître le même sort. La dirigeante d'extrême droite sera donc la 9e et elle ne va même pas pouvoir compter sur un éventuel état de grâce. Son adversaire à la présidentielle a rejeté l'appel à la réconciliation qu'elle avait lancé. Pas question de lui baiser la main, a répondu Roberto Sanchez. Voilà donc Keiko Fujimori à la tête d'un pays profondément fracturé, dont la moitié, principalement dans les Andes et dans les régions rurale a voté pour son adversaire, tandis que l'autre moitié attend désormais qu'elle réalise ses promesses de campagne en mettant fin à des taux de criminalité records. Car entre 2018 et 2025, les homicides ont quasi triplé au Pérou. Les plaintes pour extorsion, elles, ont presque été multipliées par 9. Mais avec un congrès où elle n'a pas la majorité, la partie pour la nouvelle présidente s'annonce compliquée.
0: François-Damien Bourgerie. Puis l'annonce devrait être faite dans un peu moins d'une heure maintenant. La très probable nomination de Zinedine Zidane à la tête de l'équipe de France de football. Le rendez-vous est donné à 11h au siège de la Fédération Française. C'est à vous Chantal Leroux.
2: Merci beaucoup, c'était le bon.
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France Gall est né en octobre 1947 à Paris et décédé le 7 janvier 2018. De son vrai prénom Isabelle, elle commence à chanter dans les années 60 et rencontre le succès, notamment en 1965, avec la chanson « Poupée de cire, poupée de son ». Grâce à celui-ci, elle remportera alors le premier prix du concours de l'Eurovision pour le Luxembourg. Ce titre avait été écrit par Serge Gainsbourg. Au printemps 1973, elle rencontre Michel Berger. Il faudra attendre un an pour qu'il commence à lui écrire des chansons. C'est ainsi qu'en 1974 sort la Déclaration d'amour qui donnera un vrai coup de fouet à sa carrière.

En 1976 sort son premier album qui effacera définitivement le style des 60s. Michel Berger et France Gall se marient le 22 juin 1976 à la mairie du 16e arrondissement de Paris. Ils auront deux enfants, Pauline et Raphaël. France partage avec Michel Berger ses années de travail et une vie de famille qu'elle privilégie. Michel Berger signera avec brio toutes ses futures chansons. En 1979, l'opéra rock de Starmania est présenté pendant un mois au Palais des Congrès de Paris. Elle y participe dans le rôle de Cristal. En 1980, sort l'inoubliable tube « Il jouait du piano debout » qui fera danser la France tout l'été.

Malheureusement, à côté de sa vie d'artiste, sa vie personnelle est bouleversée lorsqu'elle apprend que sa fille Pauline est atteinte de mucoviscidose. Un drame qui ne l'empêchera pas de produire de superbes titres. En 1984, sort son album Des Branches, qui sera certifié disque de platine avec plus de 600 000 exemplaires vendus. Dans le titre Calypso, Lio et Alain Chamfort feront les chœurs.

La chanson « Des branches », du même nom que l'album, sortira le 6 avril 1984 et se classera 8e du top 50. Le single sera vendu à plus de 300 000 exemplaires.

En mai 1985 sort le titre « Cézanne Pain » que Michel Berger a composé lorsqu'il séjournait dans leur maison de campagne à Aix-en-Provence face à la Sainte Victoire. Les coups de tonnerre présents à la fin de la chanson rappellent que Paul Cézanne, qui peignait en octobre 1906, fut surpris par un orage violent et eut un malaise. Il en décédera quelques jours plus tard d'une pneumonie.

En 1986, le couple s'engage auprès de Daniel Balavoine, Richard Berry et Lionel Rodecage grâce à leur association Action École pour le Mali. Des tonnes de nourriture et des pompes à eau seront expédiées. Suite à la mort de Daniel Balavoine, France Gall lui consacre le titre « Évidemment », toujours écrit par Berger.

Ce titre, évidemment, figurera sur l'album Babacar, regroupant les titres Babacar et Ella Ella, qui sera un hommage à la chanteuse de jazz Ella Fitzgerald. Celui-ci restera notamment en tête des ventes en Allemagne.

En avril 1987, sort le titre Babacar. C'est lors d'un séjour au Sénégal que France Gall fait la connaissance d'une jeune mère dénommée Fatou et de son bébé, Babacar Sall. La jeune mère, n'ayant pas les moyens d'élever son enfant, elle propose à la chanteuse de l'emmener avec elle pour l'élever à sa place. De retour à Paris, elle en parle à Michel Berger, qui ne souhaite pas l'adopter, mais aideront financièrement et matériellement la famille. C'est alors que, touché par ce désarroi, Michel Berger écrit le titre Babacar.

En octobre 1988 sort la chanson d'Azima, toujours écrite et composée par Michel Berger. Elle est basée sur une lettre d'un petit Touareg, Azima, que le couple a rencontré lors de leur voyage au Mali en 1986.

L'album Babacar sera l'album le plus vendu de l'artiste et donnera lieu à un nouveau spectacle, le Tour de France 88, mis en scène par Michel Berger. Il s'en suivra une tournée triomphale qui s'étalera jusqu'en 1988. Pourtant, elle souhaitera mettre un terme à sa carrière à ce moment-là. Elle continuera tout de même d'enregistrer, en 1992, un clip où le couple s'affiche « Laissez passer les rêves ». Seulement tout s'arrête, le 2 août 1992, c'est le décès de Michel Berger. Le sort s'acharnera sur l'artiste, elle attrapera un cancer peu de temps après. Fin 1997, sa fille Pauline décédera à 19 ans. En 2015, elle annonce le lancement de Résiste, la comédie musicale qui sera en scène en 2016 et en 2017. Un spectacle qui reprend les plus grands succès de Michel Berger et France Gall. Elle nous quittera en janvier 2018, à l'âge de 70 ans.

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1: Focus sur P-Lion. P-Lion, alias Pietro Paolo Pelandi, est un chanteur et musicien italien né en 1959. Il prit le pseudonyme de P-Lion à cause des 3 P qui composent son nom. Il apprend à jouer du piano très jeune. Il fut très célèbre en Italie et eut beaucoup de succès durant la vague italo-disco dans les années 80. Son premier titre à succès est Happy Children en 1983, extrait de son premier album Springtime.

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1: Il est midi ici à Paris, midi à Madrid également. Bonjour à tous.
2: Karine Bellicha.
1: À la une, l'équipe de France, c'est la seule chose que je voulais faire. Voilà les premiers mots de Zinedine Zidane. Pardon, après l'officialisation sans surprise de sa nomination au poste de sélectionneur des Bleus. Sur le front des incendies en France comme en Espagne, les pompiers veulent marquer des points contre les brasiers. Avant le retour de la canicule, les évacués des deux côtés de la frontière tentent de s'accommoder d'un quotidien bien précaire. Et puis nous évoquerons le ballet diplomatique à la Maison Blanche, deux rencontres d'affilée pour Donald Trump. Le président ukrainien sera dans le bureau ovale avant le Premier ministre israélien. Z comme Zidane, icône du foot français à 54 ans, Zinedine Zidane a donc été nommé sans surprise sélectionneur des Bleus avec la lourde tâche de succéder à son ancien coéquipier Didier Deschamps. Cette nomination, l'ancien capitaine de l'équipe de France, ex-entraîneur au Real Madrid, il en rêvait depuis des années.
3: Aujourd'hui pour moi c'est juste une continuité, quelque part un rêve. Ce que je peux vous dire, c'est que j'ai eu des propositions pendant ces 4-5 ans où j'ai arrêté pour reprendre un club et je les ai toutes refusées pour l'équipe de France. Parce que l'équipe de France, pour moi, c'est la seule chose que je voulais faire après ma carrière, enfin après mon expérience avec le Real Madrid. C'était la seule chose que je voulais faire, c'est entraîner cette équipe de France. Je l'ai connue gamin, j'ai commencé minime, j'ai franchi toutes les étapes. Jusqu'à arriver à la sélection A, qui est le summum. Voilà. Il n'y a pas d'autre mot. Aujourd'hui, j'ai l'opportunité d'être le sélectionneur de cette équipe. Et je vais tout donner pour que cette équipe continue à gagner. Voilà. C'est la seule chose qui m'anime. C'est de pouvoir, travailler pour cette équipe de France et pour qu'elle continue à gagner.
1: Zinedine Zidane qui a dit espérer que le journaliste sportif français Christophe Glaise, toujours détenu en Algérie, puisse rentrer chez lui. Je soutiens comme un parent, Christophe Glaise a dit le nouveau sélectionneur des Bleus.
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1: Les pompiers français déjà épuisés n'auront aucun répit dans le sud-ouest, même si la nuit dernière a été calme. Le retour prévu de la chaleur inquiète. Il fait craindre une nouvelle aggravation des incendies autour de Bordeaux. Météo France prévoit une hausse des températures jusqu'à 35 degrés dans les terres. Aujourd'hui, les déplacés climatiques dans la région, plus de 220 000 personnes, ne peuvent toujours pas rentrer chez elles. Beaucoup ont pu être relogés en urgence chez des proches, mais plus d'un million se trouvent sans solution, réfugiés dans le parc des expositions de Bordeaux depuis la nuit de vendredi à samedi. Ils dorment sur des lits de camp. De nombreux bénévoles sont à pied d'œuvre pour rendre leur quotidien précaire supportable. Reportage de Nicolas Roca.
4: Pour tout ce qui est nutri, on ne l'accepte pas sur ce pôle.
5: On se trouve dans le grand hangar du parc des expositions où les différents dons sont recueillis, beaucoup de bouteilles d'eau notamment, de la nourriture un petit peu partout, des couettes, des sacs de couchage. Et les bénévoles essayent de s'organiser comme ils peuvent pour les répartir aussi efficacement que possible pour tous les gens qui doivent dormir ici.
6: Les camions que vous voyez qui arrivent, c'est les gens qui donnent. Les entreprises, les magasins, les particuliers, tous les donneurs.
7: Éric Audy travaille à la métropole, mais face à l'urgence, il est devenu responsable de la logistique.
6: Une fois que ça arrive ici, nous, les bénévoles, on fait décharger ici en stock, par catégorie. Par exemple, vous avez les shampoings pour enfants, les dentifrices, tout est trié et mis par catégorie. Comme ça, on n'a pas besoin de chercher.
5: Est-ce qu'il y a encore des manques ?
6: Non. Là, avec ce qu'on a en stock, on peut alimenter 5000 personnes.
7: De quoi faire face à la crise, mais pas à une éventuelle évacuation des grandes communes, de l'agglomération ou du centre-ville, alors que le feu reste entre 15 et 20 km de Bordeaux. Alors l'aide de tous les bénévoles est la bienvenue. Audrey n'a pas hésité.
8: Il me semble que dans le monde actuel, faire preuve de solidarité, c'est le minimum que peut faire un être humain. Et donc ça me semble important de pouvoir apporter ma pierre à l'édifice.
7: Plus de 10 000 personnes ont déjà proposé leur aide. Nicolas Roca, Bordeaux, RFI.
1: En Espagne, le vent attendu dès demain dans la région de Madrid est particulièrement redouté avec le retour d'une chaleur extrême comme dans la région de Valence.

0: Un compte à rebours est déclenché depuis hier pour tenter de maîtriser le feu autour de Madrid avec ses prévisions météo très défavorables qui pourraient rendre la situation de nouveau hors de contrôle. Ces incendies ont déjà ravagé 75 000 hectares, soit 7 fois la superficie de Paris, et 90 000 personnes au total sont confinées ou évacuées. Des évacuations massives pour des raisons de sécurité. Il est important que la population y adhère, comme l'explique Mercedes Martín, porte-parole de la Guardia Civile.
1: Nous partons du principe que nous avons besoin de la collaboration des citoyens pour pouvoir faire tout ce que nous faisons. C'est très difficile, car les personnes sont très attachées à leur logement et à leurs effets personnels. Nous devons leur faire comprendre que lorsque nous les évacuons, c'est une nécessité, parce qu'il peut y avoir un danger plus grave. Ce que nous devons absolument éviter, ce sont les dommages humains. Et il est très important que les médias, qui sont nos porte-voix capables d'atteindre la population, relayent également ce message. C'est pourquoi l'information est essentielle en cas d'incendie. Il faut aussi expliquer comment évolue l'incendie pour que les gens comprennent pourquoi nous devons les faire sortir de chez eux.
0: Des propos recueillis par notre envoyée spéciale Alice Froussard. Hier, le Premier ministre espagnol a estimé que ces incendies d'une ampleur inédite sont l'expression d'une urgence climatique et qu'il ne s'agit plus d'une exception, mais de la règle dorénavant. Face à cette situation, un décret-loi va permettre d'étendre la protection des salariés et des entreprises espagnoles touchées par les incendies, une aide pour couvrir des situations qui n'étaient jusqu'à présent pas prises en compte, comme celle des évacués. En avril dernier, Donald Trump avait parlé de Benjamin Netanyahou comme d'un type très difficile. Le premier cessez-le-feu entre Washington et Téhéran avait créé un fossé entre ces deux alliés. Le premier ministre israélien avait concédé des désaccords tactiques. Aujourd'hui, les deux dirigeants se retrouvent à la Maison-Blanche alors que les divergences semblent dépassées. Le dossier iranien sera abordé, mais aussi la mise en œuvre de l'accord cadre conclu sous l'égide des États-Unis entre Israël et le Liban, dont l'application reste difficile sur le terrain. Beyrouth condamne la poursuite des opérations israéliennes dans le sud du pays. L'État hébreu occupe un pan du territoire, affirmant vouloir neutraliser le Hezbollah pro-iranien. À des centaines de kilomètres du front, la région de Moscou a de nouveau été visée la nuit dernière par une pluie de drones. Près de 400 de ces engins télécommandés se sont abattus sur la capitale russe et ses environs, causant des dégâts sur des habitations, sans faire toutefois de victimes. Kiev vise en profondeur le territoire russe, avec l'objectif affiché de réduire les capacités militaires du Kremlin, en ciblant des infrastructures logistiques notamment, pour contrer les bombardements russes quotidiens, au moment où Volodymyr Zelensky est attendu à la Maison-Blanche. Il y précédera Benjamin Netanyahou, pour tenter une nouvelle fois de convaincre Donald Trump de le soutenir face à la Russie. Le président ukrainien pourrait bénéficier d'un revirement, celui de l'influenceuse Laura Loomer, qui a l'oreille de Donald Trump. Elle a changé du tout au tout sa position sur Kiev et elle est loin d'être la seule chez les MAGA. Gwenda Lavina, la base électorale du locataire de la Maison-Blanche.
2: Pendant des années, l'Américaine de 33 ans qui se présente comme journaliste reprend les éléments de langage du Kremlin et qualifie l'armée ukrainienne de bande de nazis. Puis c'est une épiphanie. Il y a quelques jours, Laura Loomer poste des vidéos où elle se dit sous le choc de voir à quel point elle a gobé les mensonges de la propagande russe. L'influenceuse complotiste s'exprime depuis l'Ukraine et diffuse aussi une interview du président Volodymyr Zelensky. Il était important qu'elle voie les choses telles qu'elles sont et avec ses propres yeux salue l'entourage du dirigeant. Ce revirement et celui récent d'un autre podcasteur, Tim Pool, sont loin d'être anecdotiques, tant ces figures peuvent faire et défaire l'opinion de la base MAGA de Donald Trump. Le président américain a toujours été dur avec l'Ukraine et la mort du sénateur Lindsey Graham, fervent défenseur de Kiev, faisait craindre le pire à Zelensky. Mais il pourrait bien avoir trouvé un soutien de taille en Loomer qui insiste désormais pour faire voter la loi sur le renouvellement des sanctions contre Moscou. Interrogé sur l'évolution du mouvement MAGA sur l'Ukraine, Donald Trump botte en touche, je pense qu'ils soutiennent ce que je soutiens. Gwendal Lavina, New York, RFI.
0: Volodymyr Zelensky espère notamment obtenir des missiles patriotes américains avant de pouvoir les fabriquer sur son sol. Et enfin, un puissant séisme de magnitude 7,1 a secoué le sud-ouest du Japon. L'alerte au tsunami a été levée depuis. Des bâtiments se sont effondrés. Une déflagration est signalée dans un centre commercial sans plus de détails pour le moment. 50 personnes ont été hospitalisées. En revanche, aucune anomalie n'a été constaté dans les centrales nucléaires de la région. Voilà, c'est la fin de ce journal. Tout de suite, 8 milliards de voisins avec vous, Emmanuel Bastide. Bonjour Emmanuel.
3: Bonjour Karine Bélicha. Prochain journal dans 50 minutes. À tout à l'heure.
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1: Focus sur le groupe Kiss. Kiss est un groupe de rock américain formé à New York en janvier 1973. Il fut fondé par le chanteur et guitariste Paul Stanley et le bassiste Gene Simmons, rapidement rejoint par Ace Frehley à la guitare et Peter Criss à la batterie. Leur ambition, créer un groupe à la fois musicalement puissant et visuellement spectaculaire. Dès le départ, Kiss se distingue par son maquillage théâtral, ses costumes futuristes et ses shows pyrotechniques. Leur premier album sortira en 1974 et se nomme Kiss tout simplement. En 1975, l'album live Alive connaîtra un certain succès grâce au single Rock'n'Roll All Night. Il devient un hymne et propulse Kiss au rang de phénomène du rock. Mais en 1979 sort le tube planétaire I Was Made For Loving You, extrait de l'album Dynasty. Le chanteur Paul Stanley voulait combiner le rock de Kiss avec le rythme disco alors omniprésent dans les clubs. Aidé du producteur Vinnie Poncia et du compositeur Desmond Child, il crée une fusion explosive. Des guitares puissantes, une basse entraînante et un refrain irrésistible.

Les tensions internes et les excès provoquent le départ du guitariste Ace Frehley en 1982 et de Peter Criss en 1980. Le groupe décide alors un geste audacieux, retirer le maquillage en 1983. En 1989, sort la ballade puissante et romantique Forever, extrait de l'album Hot in the Shade. Elle fut écrite par le chanteur Paul Stanley et Michael Bolton. Le morceau se distingue par sa sobriété inhabituelle pour Kiss, pas de maquillage, pas de feu d'artifice, seulement une guitare acoustique, des harmonies mélodiques et une émotion sincère. Le texte exprime une promesse d'amour éternel, un engagement profond et sentimental, contrastant avec l'image rebelle du groupe. Kiss a vendu plus de 100 millions d'albums dans le monde et influencé des générations entières de groupes de hard rock et de metal. Le groupe poursuivra son mythe jusqu'à sa tournée d'adieu nommée End of the Road, entamée en 2019, censée conclure plus de 50 ans de carrière.

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1: Le groupe Bronski Beat, formé par Jimmy Somerville, Stevie Bronski et Larry Steinbachek en 1983, sortira le titre Small Town Boy en juin 1984. Le titre très rythmé aura beaucoup de succès. La chanson parle d'un jeune homme victime d'homophobie, incompris par sa famille. C'est la version maxi étendue que l'on écoute maintenant.

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1: Focus sur Lloyd Cole and the Commotions. Le groupe Lloyd Cole and the Commotions est un groupe britannique originaire de Glasgow. En 1982, Lloyd Cole, âgé de 21 ans, étudiant à l'université de Glasgow, forme ce groupe composé de Blair Cowan au clavier, Lawrence Donegan à la basse, Neil Clark à la guitare, Stephen Irvin à la batterie, Lloyd se chargeant du chant et de la guitare. Leur premier album, intitulé Rattlesnakes, en 1984, fait un succès. Forest Fire en est extrait. Le titre sort la même année que l'album en 1984 et rencontrera le succès. Dans le clip, on peut y voir de très beaux paysages de la campagne écossaise.

Le titre Lost Weekend est plus entraînant. Il sort en 1985. Le groupe Lloyd Cole and the Commotions se séparera en 1989.

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1: Christopher Anton Rea, de son véritable nom, est né en 1951 à Middlesbrough en Angleterre. Il est auteur, compositeur et chanteur d'origine italienne et irlandaise. Au début de sa carrière, il faisait partie du groupe Magdalene. Il gagnera un concours de jeunes talents en 1975, mais un an plus tard, il quittera le groupe pour entamer une carrière solo. C'est en 1978 qu'il enregistre son premier album, Whatever Happened to Benny Santini, qui deviendra disque d'or aux États-Unis. Après avoir conquis le public américain, Chris Rea s'attaquera à l'Europe. En 1980, il sort l'album Tennis, qui n'aura pas de succès. En 1982, sort un album éponyme, mais les ventes ne décollent pas. Il songe même à abandonner. En 1983, il déménage à Londres et part en tournée en Europe. L'accueil du public le fera changer d'avis. Il sort alors le titre I Can Hear Your Heartbeat, extrait de son cinquième album, nommé Water Sign. Le titre est écrit par l'artiste lui-même et David Richards.

Le titre « I can hear your heartbeat » est un succès. Il réussira alors son pari de conquérir et séduire l'Europe. Il faudra attendre 2 ans, en 1985, et son titre « Joséphine » pour que Chris Rea confirme sa notoriété. Ce sera l'un des plus grands tubes de sa carrière qui est dédié à sa première fille. Une version plus disco à destination du public français sortira en 1987.

En 1986 sort le titre On The Beach, extrait de l'album du même nom. Le titre est matraqué sur les ondes. Toutes les pistes de l'album sont composées par Chris Rea.

Il sort une compilation de ses plus grands titres en 1988, nommée New Light for Old Windows. En 1989, le titre The Road to Hell est extrait de l'album du même nom qui l'amènera au sommet de sa carrière. L'album est enregistré en France, au studio Miraval dans le Var. Il se classera numéro 1 des singles en Angleterre, par contre, le succès sera plus limité aux États-Unis.

Vient la sortie du 11e album de Chris Rea, nommé Auberge. Il se classera directement numéro 1 en Angleterre et y restera classé 37 semaines en étant certifié 2 fois disque d'or.

En 1993, sort le titre Julia, dédicacé à sa deuxième fille, alors âgée de 4 ans. Il est extrait de l'album Espresso. Les critiques sont bonnes. Lors de la sortie du single, Rob Caldwell, dans le Music, décrit le titre comme une chanson rythmée brillante.

En 1996, Chris Rea est frappé d'un cancer du pancréas. Il subira une chirurgie risquée, en ressortira épuisé, mais vivant. Il s'engage alors à se remettre au blues dès son rétablissement. C'est ainsi qu'il sort en 2002 l'album Dancing Down the Stony Road. Il se mettra à produire des albums plus jazzy, blues, par la suite.

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0: Tout de suite, un point sur les années 80. Alors que la Grande-Bretagne se déchire au gré du conflit nord-irlandais, le 29 juillet 1981, le prince Charles et la princesse Diana se marient. Tout le monde découvre alors le sourire, un peu timide, de Diana Spencer. Elle a 20 ans et attira les regards du monde entier.
1: Ce 29 juillet 1981, jamais autant de personnes n'en avaient regardé une seule. 750 millions de téléspectateurs, record à l'époque, aimantés par cette cendrillon sortie du carrosse. Lady Diana Spencer. À 20 ans, la fille d'aristocrate est entrée comme une comète dans la vie de Charles, des Britanniques, et maintenant dans la cathédrale Saint-Paul.
0: Pendant ce temps, les ondes anglaises diffuseront le titre de Human League, Don't You Want Me.

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1: Le groupe Bronski Beat, formé par Jimmy Somerville, Stevie Bronski et Larry Steinbachek en 1983, sortira le titre Small Town Boy en juin 1984. Le titre très rythmé aura beaucoup de succès. La chanson parle d'un jeune homme victime d'homophobie, incompris par sa famille. C'est la version maxi étendue que l'on écoute maintenant.

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1: Focus sur le groupe Luna Parker. Et oui, Luna Parker est un groupe. Il est composé de la chanteuse Rachel Hortas, originaire de Majorque, et de Eric Tabucci, bassiste et claviériste. Au départ, ils seront membres du groupe Toco Boys, qui sera dissous en 1983. Les deux artistes décideront alors de créer leur propre musique. C'est en 1987 que sort leur premier 45 tours, qui fut leur unique succès. Il s'agit de l'indémodable Tes États d'Amérique, composé et écrit par Eric Tabucci. Le titre restera tout de même classé 17 semaines au top 50.

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1: 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En direct de Paris, il est 18h.
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1: Bonjour à toutes et à tous, nous sommes le 28 juillet. Dans cette édition du journal en français facile, les incendies en Europe et cette lueur d'espoir en Espagne près de Madrid. Le Premier ministre espagnol affirme apercevoir, entrevoir la lumière au bout du tunnel. Car pour la première fois depuis le début des incendies, les pompiers gagnent du terrain sur les incendies. Alice Froussard, notre envoyé spécial, nous attend. En France, sur le front des incendies, situation toujours très compliquée. Près de Bordeaux, on assiste à l'heure actuelle à des reprises de feu. Dans ce journal aussi, la terre a violemment tremblé. Au Japon, un séisme a secoué le sud du pays. Il y a plusieurs blessés, probablement plusieurs morts. L'Ouganda, sur le continent africain, vient d'annoncer la fin de l'épidémie d'Ebola sur son territoire. Et puis enfin, l'équipe de France de football a officiellement un nouveau sélectionneur depuis ce matin, un nouveau chef. Il s'appelle Zinedine Zidane.
3: J'ai eu des propositions pendant 4-5 ans pour reprendre un club et je les ai toutes refusées pour l'équipe de France.
1: Voilà pour les titres, soyez les bienvenus. Nous sommes donc en Espagne pour commencer ce journal où la bataille contre les incendies à Avila et à Madrid se joue désormais sur plusieurs fronts. Et la hausse des températures de l'air suscite des inquiétudes quant aux possibles réactivations de flammes. Les feux restent donc actifs, ils sont encore loin d'être maîtrisés, mais leur progression est freinée grâce au travail acharné des pompiers. En direct d'Espagne pour RFI, Alice Froussard, bonsoir.
4: Bonsoir Adrien, bonsoir à tous.
1: Alice, les feux de plusieurs endroits clés ont déjà pu être stabilisés.
4: Oui, à tel point qu'à 17h, il y a une heure, le ministère de l'Intérieur a allégé le dispositif d'urgence nationale lié aux incendies et les ordres d'évacuation ont été levés dans 8 villages de la communauté de Madrid et 5 dans la province d'Avila. Pour les habitants, c'est un soulagement. Ils étaient pour la plupart dans des gymnases avec très peu d'affaires, sous des températures qui ne cessent d'augmenter. Cela ne veut pas dire que tout est fini, car les feux continuent de préoccuper les autorités dans cette zone. Cela ne veut pas dire non plus que tout rentre dans l'ordre. J'étais justement cet après-midi dans le village de Muriel, c'est à 1h30 de Madrid, où les habitants, à cause d'un autre incendie le 16 juillet, avaient dû tout quitter, plus de 32 000 hectares de terres ravagées. Et bien une fois de retour, ils retrouvent un endroit qu'ils ne reconnaissent plus, le paysage de la Sierra Norte de Guadalajara est désolant, des pins brûlés, une terre noircie par les cendres, une odeur de feu qui reste et qui vous prend la gorge. Luis est l'un des habitants du village, écoutez-le.
5: Heureusement, les maisons et les habitations ont été épargnées. Mais c'est vrai que ça nous attriste énormément de voir tout l'environnement brûlé. C'était magnifique ici. C'était une forêt, une pinède, et là, il ne reste que des zones calcinées. Quelques petits espaces ont été préservés, oui, mais la majeure partie a disparu en fumée. On avait des pins, des chênes, d'autres petits arbres. Surtout, ça va prendre énormément de temps pour que ça se régénère. La végétation basse et l'herbe, ça repoussera, mais pas notre forêt et nos arbres. Il faudra des années pour retrouver leur état d'origine. Surtout, ça va prendre énormément de temps pour que ça se régénère. La végétation basse et l'herbe, ça repoussera, mais pas notre forêt et nos arbres. Il leur faudra des années pour retrouver leur état d'origine.
4: De l'émotion en voulant

0: tôt. Plusieurs reprises de feu sont observées. 14 réactivations de flammes, vient d'annoncer la préfète, alors que le feu est à environ 3 km de Lacanau, une grande station balnéaire. Ce matin, environ 4000 campeurs ont été priés de quitter les lieux par mesure de précaution pour ne prendre aucun risque. L'actualité internationale nous emmène à présent au Japon où la terre a tremblé. Un puissant séisme de magnitude 7,1 a frappé précisément à 16h27 heure locale l'île de Kyushu. Nous sommes là dans l'extrême sud-ouest du Japon. Bilan humain encore provisoire, un mort, 50 à 60 blessés déjà hospitalisés. Mais la situation est très préoccupante à Kashima, une ville située dans la préfecture de Kumamoto, où l'étage d'un centre commercial s'est effondré suite à une explosion. La police confirme des victimes sans en préciser encore le nombre. Yelena Tomic, bonsoir.
1: Bonsoir.
0: À cette heure-ci, quelle est la situation?
1: Eh bien, plus de 8 heures après le séisme, la police a annoncé, vous l'avez dit, que 20 à 30 employés du centre commercial manquaient à l'appel. Ils seraient toujours coincés sous les décombres. Selon la télévision publique nippone NHK, plusieurs autres personnes sont portées disparues dans une usine à papier située dans la commune de Yatsushiro. Les images filmées depuis un hélicoptère montrent d'importants dommages structurels sur le centre commercial, des ossatures métalliques à l'air libre et le toit endommagé. Concernant l'origine de la déflagration, plusieurs hypothèses sont avancées. La plus probable, une explosion provoquée par une fuite de gaz. L'épicentre du séisme Adrien se trouvait à seulement une vingtaine de kilomètres au sud de Kumamoto, la plus grande ville de Kyushu. Le séisme a causé d'importants dégâts matériels sur des immeubles d'habitation, la muraille d'un château du XVIIe siècle, des ponts et des axes routiers. Le trafic ferroviaire et aérien ont été interrompus. Près de 50 000 foyers ont été privés d'électricité. Les autorités qui ont déployé les forces d'autodéfense et les secours appellent la population à la plus grande vigilance en raison des risques de glissement de terrain et des répliques qui pourraient toucher la région, surtout dans les 2 à 3 prochains jours.
0: Yelena Tomic. En Inde, le gouvernement cherche à rassurer la jeunesse. 4 jours après la démission du ministre de l'Éducation qui a mis fin au mouvement de contestation des étudiants, le gouvernement présente une nouvelle loi. Nicolas Feldman, cette loi prévoit des peines plus sévères pour les personnes qui divulguent, qui rendent publics les sujets d'examen avant les épreuves.
2: Le texte prévoit de doubler la peine maximale pour les personnes impliquées dans des fuites de sujets d'examen. De 5 ans aujourd'hui, la peine passerait à 10 ans de prison. Autre mesure, des amendes plus lourdes pour les fraudeurs, jusqu'à 1 million de dollars. Ces amendements réaffirment l'engagement du gouvernement à protéger le bien-être des étudiants et des jeunes de notre pays, a défendu devant la Chambre basse du Parlement le ministre de la Science, pour qui ce texte témoigne aussi de la détermination du Premier ministre à ne laisser personne compromettre l'avenir de nos enfants. Car ces dernières semaines en Inde, c'est justement au nom de leur avenir que les jeunes Indiens sont descendus dans la rue. La contestation est née après la fuite des sujets du concours d'entrée en médecine, poussant plus de 2 millions d'étudiants à repasser les épreuves. Un scandale qui a aussi remis en lumière l'une des dérives du système éducatif indien avec des fraudes courantes. Les concours très sélectifs pour un nombre de places limitées favorisent en effet l'émergence d'un marché clandestin dans lequel des escrocs profitent des fuites de sujets pour ensuite les revendre à prix d'or aux candidats.
0: Sur le continent africain, l'Ouganda déclare la fin de l'épidémie d'Ebola sur son territoire. Sur les 20 personnes qui ont été contaminées par cette maladie au cours de cette épidémie, 18 ont pu quitter l'hôpital, tandis que 2 autres en sont mortes. En revanche, en RDC voisine, en République démocratique du Congo, l'épidémie d'Ebola sévit toujours dans l'est du pays. Selon un dernier bilan publié par le gouvernement, le nombre de cas cumulés atteint désormais les 3200 pour 1400 morts, des chiffres presque aussi élevés que lors de la pire épidémie d'Ebola qu'a connue le pays. À la page sport, football, l'actualité de la journée, c'est bien sûr la nomination de Zinedine Zidane à la tête de l'équipe de France. Zinedine Zidane, nouveau sélectionneur des Bleus pour les 4 prochaines années, c'était

0: attendu, c'est désormais officiel. L'annonce a été faite ce matin devant 120 journalistes venus du monde entier. Et puis aussi, l'Italie change de sélectionneur. Roberto Mancini va faire son grand retour au poste de sélectionneur de la Squadra Azzurra. Annonce qui coïncide avec l'annonce de Zinedine Zidane à la tête des Bleus. Toutes ces infos sont à retrouver quand vous le souhaitez sur notre site internet.
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1: Focus sur le groupe Men at Work. Le groupe australien Men at Work s'est formé en 1979 à Melbourne. Leur style est un savant mélange de musique pop-rock, de new wave, de rock et d'influence reggae. Le groupe est devenu l'un des symboles musicaux du début des années 80 grâce à son identité sonore reconnaissable, des guitares acoustiques, saxophones, flûtes et mélodies immédiatement mémorisables. Le groupe fut créé autour de Colin Hay et Ron Streichert au chant et à la guitare. Ils sont ensuite rejoints par le compositeur et multi-instrumentiste Greg Hamm, le batteur Jerry Spicer et le bassiste John Rees. Après plusieurs concerts dans des pubs australiens, le groupe signe chez CBS en 1981. Leur premier grand succès est Who Can It Be Now, suivi de Down Under, qui deviendra leur chanson emblématique. Leur premier album, Business As Usual, connaît un succès mondial spectaculaire. Il devient numéro 1 en Australie, puis aux États-Unis, où il reste 15 semaines en tête des ventes. En 1983, Men at Work remporte le Grammy Award du meilleur nouvel artiste. Ils enchaînent avec l'album Cargo, puis Two Hearts. Mais des tensions internes et des changements de formation conduisent à leur séparation en 1985. Le titre Down Under sort en 1981. Il est extrait de l'album Business As Usual. Connu comme étant une sorte d'hymne officieux de l'Australie, son rythme mêle de la musique pop, rock et des influences reggae. Le texte raconte le voyage d'un personnage à travers une Australie imaginaire, remplie de références culturelles locales. On y retrouve notamment des éléments emblématiques, comme le van combi, les paysages australiens ou encore le fameux Vegemite sandwich. Le titre évoque aussi une Australie moderne, multiculturelle et parfois satirique. La célèbre partie de flûte, jouée par Greg Hamm, a largement participé à son succès mondial. La chanson atteindra la première place des classements dans plusieurs pays, notamment aux États-Unis, au Canada et en Australie.

Le titre Who Can It Be Now sort en mai 1981, toujours extrait de l'album Business As Usual. Celui-ci démarre avec un riff de saxophone immédiatement identifiable. La chanson raconte l'histoire d'une personne anxieuse et introvertie qui ne cesse de s'inquiéter lorsqu'on frappe à sa porte. Sous son apparence légère et entraînante, le morceau aborde des thèmes plus personnels, l'isolement, l'anxiété et le besoin de tranquillité. Colin Hay a expliqué avoir écrit ce titre en s'inspirant d'une période où il vivait dans un quartier très fréquenté et était constamment dérangé chez lui. Le morceau atteint la première place du classement américain en 1982 et devient l'un des titres emblématiques de la New Wave des années 80.

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2: Bonnie Tyler, ou plutôt Gaynor Hopkins, est née en 1951 au Pays de Galles. Elle gagne un concours de jeunes talents alors qu'elle n'est qu'adolescente et commence à chanter dans les pubs en 1967 dans un groupe nommé Mumbles. Elle se marie alors avec un gérant de boîte de nuit et obtient un contrat avec la maison de disques RCA. Elle subit une intervention au niveau des cordes vocales, c'est de là qu'elle tient cette voix rock et fut même surnommée la Rod Stewart féminine. C'est en 1977 qu'elle perce avec le titre It's a Heartache qui deviendra un succès planétaire.

Elle change de maison de disque et part chez CBS et revient en 1983 avec le tube Total Eclipse of the Heart, écrit par Jim Steinman. Elle écoulera 6 millions d'exemplaires et se classera au top américain Billboard. Le clip est inspiré d'un film de 1976, Les Rescapés du Futur. La vidéo a été tournée dans le Surrey en Angleterre.

L'année suivante, en 1984, sort le titre Here She Comes, extrait de la bande originale du film Metropolis, réalisé en 1927 et restauré en 1984. La chanteuse recevra la nomination de la meilleure performance pour une chanteuse rock féminine.

La même année, en 1984, Holding Out for a Hero est le titre extrait de la bande originale du film Footloose. Le clip est le premier à faire la promotion du film sans en contenir d'extrait. Dans celui-ci, Bonnie Tyler s'échappe d'une maison en flammes, puis se retrouve devant les restes calcinés et sur le bord du Grand Canyon. Les scènes sont entrecoupées de choristes habillés en blanc.

En 1985, elle sort un duo avec Todd Rundgren intitulé Loving You is a Dirty Job, extrait de l'album Secret Dreams and Forbidden Fire.

Elle participera au Gala Music Awards Midem à Cannes en 1985 et en 1986. En 1986 sort le titre If You Were a Woman, écrit par Jim Steinman. Il a atteint la 6e place du top 50 en France. Ce sera le dernier succès de Bonnie Tyler aux États-Unis.

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1: Le groupe Bronski Beat, formé par Jimmy Somerville, Stevie Bronski et Larry Steinbachek en 1983, sortira le titre Small Town Boy en juin 1984. Le titre très rythmé aura beaucoup de succès. La chanson parle d'un jeune homme victime d'homophobie, incompris par sa famille. C'est la version maxi étendue que l'on écoute maintenant.

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